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3: Bonjour madame. Bonjour. Bonjour. A pas pu y encore parler. Maman n'a pas même levé tête avec le voiture là. Bonjour madame, j'étais venu voir mon ami hospitalisé. Oh, faut que la jeunette m'allait lever, hein. Il n'a m'allait lever, papa. On dirait qu'elle m'a dégoumé. Bonjour, madame. En t'a vu une voisin mis à moi l'hôpital. Oh. Good morning, madame. Can you tell me where is my friend hospital? Parlez français, parlez créole, et parlez anglais. Maman a parlé vendigadou. Oh. Ah, nous changer même. Mi babola nous calé. Hey. En couillant de couillant, là il panique. En couillant de couillant, là il calé, il calé. En couillant de couillant, là il cati, il cati. En couillant de couillant. Pardon? Pardon, madame? Ah, où t'es là alors? Mais longtemps, on va faire fort en moi là, madame. Ça fait un bon moment, hein? Pardon? Ah, pas si j'ai pas tenté de chanter là. Ah bon? C'est ça. Bonjour madame la secrétaire. Voilà, j'étais venu voir mon ami hospitalisé. Oui, je vous explique, hein, madame. Voilà, mardi soir, plus exactement vers 8h24, mon ami et moi, on était en train de boire un rhum l'absinthe chez la Mycène. Quand brutalement, madame, il a été envahi par une douleur brutale sous son bas-ventre qui a coupé sa respiration sec. Madame la secrétaire, le gars d'amour est pas dans ma main là alors. Mais j'ai eu la présence d'esprit d'appeler le docteur Zamia, qui lui-même s'est trouvé fortement dépassé par ces événements, à appeler les pompiers, qui à leur tour, leurs quatre pattes étaient marrées devant cette situation, à appeler la SAMU, qui l'ont chahoyé à l'hôpital, alors que moi-même couru vitement à la maison, madame. Même mettre un pantalon tergal neuf et un terminal. Pardon? Ah, ben, excusez-moi, hein. Au pas boudin, savent tout ça? Ben, excusez-moi. Excusez-moi. Hein? Non, aïe. Non, aïe. Je suis là. Oui, madame. Julia qui s'appelle, madame. Oui. Mais madame, depuis tout petit, on l'appelle Julia, hein. Non. C'est pas moi qui suis là. C'est qui suis là. Non, madame. Ah, pas moi, Julia. C'est qui suis là. Oh, pas n'est ça. Oh, bien gardant les carnets, hein. Regarde qui n'a pas ni joué là-dedans. Hein? Quand on est. Juste en juillet d'april, hospitalisé mardi soir vers 9h30. Ah! Oui? Aux urgences? Oui. Ah, deuxième étage, porte 223. D'accord, merci. C'est même pas occupé. C'est ça. Merci, madame. On est des belles tétés, hein? Ah, mais madame, envoie-nous des belles tétés en cas de donner des belles tétés. On met des belles tétés pour nous belles voix tétés en donner des belles tétés. Merci, ma petite dame, merci. Madame, excusez-moi. Pour aller au deuxième étage, qu'est-ce que je fais? Hein? Ah, je prends l'ascenseur. L'ascenseur. Oui, c'est ça. Je prends l'ascenseur. Je prends l'ascenseur. L'ascenseur. Je prends l'ascenseur. Excusez-moi, madame. Pour prendre l'ascenseur, je monte au deuxième étage. Ah, je tourne à droite. D'accord, je tourne à droite. Merci, ma petite dame. Merci. Julia. Julia. Julia. Oh, papa. Encore, il est fatigué. Encore, il est fatigué. Même, oh, je ne peux pas. Non, si, même, non, non, non, non, non, j'ai descendu. Non. Oh, t'as pas bon, hein. Ah, il peut lever, hein. Ah, non. Oh, je peux, monsieur. Faut que nous fini. On n'a qu'à dire au contact. Là, je dis au contact que bœuf pas gros, pas moi, gros bonda, c'est vrai même. Julia, c'est Marius. Julia, c'est Marius. En vain de voir. Ouais. Et quand on fait un homme? Et quand là? Ah, quand vous êtes là, quand il n'y a pas bon même, hein. Ouais. Tiens, bé. Ah, ouais, quand il n'y a pas bon, hein. Oh. Vous savez, hein, tout le monde a la couleur, il n'y a qu'à crier mort, ouais. Hein. Ah, ouais. Mon cher, t'as qu'à faire 3 jours de suite, Gombo qu'a fait l'entour à Kazao. Et où y a qu'on est? Des pauvres chiens qui a pleuré devant Potao. Au ben gombo qui a fait un tour à Kazao, au pays du monde qui est mort à Kazao, hein. Ah ouais, t'as pas bon, hein. Ouais. Ah, mon cher Julia, vous savez, enfant, mauvais rêve, vous, hier soir. Enfant, mauvais rêve, même. Ah, mon cher, en réveil, ou qu'à danser, ou qu'à rire, ah, ou qu'à rire aux éclats. Vous savez, ça pas bon. T'as pas bon, même, hein. Oui, hein, t'as pas bon, ça c'est mortalité. Ah non, Julia, t'as pas bon même, hein. Où y'a payé ma gaya, ouais. Où y'a payé? Ouais, c'est ça. Ah, mon cher Julien, j'ai monté, j'ai descendu dans l'hôpital là, ça a caché chez moi. J'ai monté, descendu, monsieur. Wow. Ou t'avant d'arriver juste là, y'a qu'à mettre mon mot là, la mort. Ouais. Mon cher, en jeune petit garçon qui travaille là, a demandé, est-ce qu'il peut avoir passé? Petit garçon a été tellement gentil avec moi. Il ouvrait tous ces petits voilà pendant que vous êtes en train. Non, au tennis, hein? Au tennis, ou pas t'es là? fait un pocola. Ouais. Ouais, c'est ça. Mon cher, vous savez qu'a fait fouette en bas là, papa. Ouais. Fout qu'a fait fouette là. Oh. Regardez, si vous voyez une minute en ça, ils font ils dans tout là. Dis-moi, on a couvert du pied à la tête où? Ah ouais, c'est pour pas taper pompe-foie, hein. Ah ouais. C'est ça. Ouais. Donc après, ça m'a pris un sens là. Oui. En pain, mais ça, d'après un sens là. En pain, mais ça, même tes cafés chauds à dans ta vie là. Chaud. Moum à dans ça. Moum. Mon cher Julia, et comme hier soir, on était mangeant des affaires, tout pas châtain était à l'ESA. Aïe, mon cher Julia. Oh. Mon cher, on commençait à faire 26 mounas dans le bâtiment. Mon cher Julia, là, on va en faire premier là. T'es une petite femme blanche au fond à son là. Moi qui vois petit figuier avec une bouge. Regardez, on dit, vous petits là ça, tu si prends deuxième ou mort. Mon cher Julia, moi-même, comment pas devenir mort après mon aller conscience à moi, en garde habitant moi. Ouais, garde habitant moi, dit tant que je vais au deuxième étage. Hein. Pardon, Julia. Eh, il fait du bien. Oh. Mais en bout de temps, vous pouvez l'agir. Et quand vous un homme. Là. Ouais. La caille. Ouais, en tout là. Attends. Oui. Ah. Allô? Ah, Gombo, c'est où? En côté, je suis là. Ah, quoi, là, pas bon, même. Oui, tu veux ça, ou? Ah, en bas, quoi, que vous faites un chien maintenant, hein? Ouais. Vous voulez parler bail? Hein? Vous voulez dire un petit bonjour? Attends. Vila, Gombo veut dire un petit bonjour. Otani? Ouais. C'est ça. On dit qu'on t'a tanné? Ouais. Et j'ai dit à Bandou ça. Non, mais t'es pas d'accord avec vous, hein. Alors, au cas de ménager côté à moi, là, on va dire moi, hein. On pas d'accord avec vous, hein, j'ai là. Ah non. On pas d'accord, même. Oh. Non. Bandou ça. Oh, envoie madame à Oukacha y ménager, au cas d'une autre, à déménager, au cas de ménager. Regardez, on va arrêter ça, hein. Et on t'a juste oublié ça, hein. Mise des toilettes, madame, à Oban, portez, bah, toujours, hein. Bah, bah, ou l'état. Mise l'état. Hein? Lise, bah, Les babes. Attends, les tout là. Bah, c'est ça, hein. Ça, là, c'est... Impôt. Impôt pour payer. Impôt, oui. De 250 euros. À payer avant le 15. Oui, c'est ça. Oui. Ni dit encore, hein. Ça, là, c'est... Ça, là, c'est... Taxe d'habitation. Taxe d'habitation. 150 euros. À payer avant le 15. Avant le 15. Ouais. D'accord. Non, non, faut payer, hein, Julia. Faut payer, hein. Ou bien connaître l'administration, je ne vais pas jouer avec ça, hein. Il n'y a que une saisie, hein. Oh, non, non, encore. Ça là, c'est d'être madame à qui écrit, ou. Ça là, c'est. Taxe foncière. Taxe foncière, 100 euros. 100 euros. À payer avant le 15. Ouais, avant le 15. Non, non, Julia, faut payer Bitamouna, hein. Faut payer, hein, faut payer. Non, non, non, non, non. Faut payer Bitamouna. Alors, on est dans l'état hier. Il faut que vous veniez dans tes yeux. Non, non, non, payez, payez, payez. Payez. Regardez, en finale de compte, faut payer à rien. Faut payer à rien, Julia. Le 15 juin, toujours, faut payer à rien, là, même. Hein? Attends, voici où qu'à voir les 15, vous pouvez payer après. Hein? Non, non, non, non, non. Faut payer. Regardez-tu l'argent, là, ouais, Julia, regardez, regardez. Oh, que fait madame a acheté un veste neuf, bah, ouais. Non, faut payer, faut payer, même. Oh, oh, quoi, foutez l'argent en bois comme ça, alors. Non, non, hein? Ouais. En des cas, dis-vous. Hein? T'en bas, lève, là. Ou dis-moi, ou pas déménager, Julia. En revenant à la table, quoi déménager ou quoi déménager ou quoi déménager en Dieu en vrai madame avait frère et quand j'allais ménager ou quoi de mon pas déménager ou quoi déménager ou quoi déménager non ou pas déménager ah bon frère madame a pas ni frère quand vous racontez eh oui je suis là Gauthier Michel là non camionnette bâché là c'est frère madame a en doute, c'est frère, qui j'ai encore dit ma pas frère, là. Mon n'a qu'à faire commission ensemble, quoi dit ma pas frère. C'est frère. Mon n'a qu'à faire commission avec mon pas frère. Yo, alors. C'est frère. Ah, pas frère. Eh bien, lui là, madame a un nom à l'air, oui. Ah, un nom à l'air. Ou j'ai connu, moi, lui là, moi, c'est mon n'a pas, mon n'est bouche à moi, hein. C'est content, j'ai, hein. Un nom à cadeau, un nom. Oh, pas obligé de pleurer pour ça, non. Pas pleurer, pas pleurer. Oh, en l'état là où j'ai la carotte, elle peut faire encore. De pleurer pour ça, alors. Oh, oh. Vaut mieux qu'elle sache ça à présent, quand ça, on peut prendre l'autre jour l'embé. Oh, oh. Mais non, pas pleurer, pas pleurer, non. Où j'ai mangé, hein? Est-ce que j'ai mangé? Hein? Mais en portant un petit con salé, bah, là, avant salade concombre. Hein? Pas du moins? Je dis, vous ne pouvez pas manger à sel? Qui est-ce qui dit ça là? Oh, oh. Ou pas avoir coulé à dire, ah ou alors? Non, non, non, non, non. Faut manger un petit manger pour bah, force, hein? Non, je dis, faut manger un petit manger. Non, non, non. Hein? Manquez bah, oui, hein? Oh, oh. Il m'a foutu que j'en ai des sables. N'a pas manger, manger à sel. Regardez, ouvrez vous chaud là, hein? Où est-ce que tu es? Où est-ce que tu es? Pas caché. Voilà. Oh, oh. Pourquoi mon docteur a dit pas manger, manger? C'est comme ça, les latins que tu es? En état là où il y a un chou, moi, pas comme ça, les latins que tu es? Où est-ce que tu es? Où est-ce que tu es? Voilà, voilà. Oh, oh. Voilà. Oh, oh. C'est ça, c'est ça, c'est ça. Oh, oh. Là, tu figues là qu'à point à présent. On va en articuler encore. Daniela, veille. Qu'est-ce qui est passé? Non, rate-moi ensemble là. ouvrez bouche là. Ouvrez. Voilà. Oh oh, c'est ça, c'est ça. À présent. Oh oh. Oh, gardez-vous à présent. Oh oh. Gardez quoi font vous tapez aux quêtes. Aux quêtes à mon mort. Voilà. Oh oh. Au vélo. Au vélo. Au vélo. Au On a remetté de l'eau là. Au de l'eau là. Au panier. Eh bien, bref, de l'eau à qu'on comme là. Au tabou. Au verbe, au Voilà. Voilà, de là. Oh, oh. Oh, oh. Comment vous dites qu'il y en a de ça? Docteur, regarde pas, mais il m'a dit à tel. Pouillon? Mais il m'a dit à tel. La présidente pour anticorps. Oh, papa. Ah, lui, là, il est mort. Ah, il est mort même. Oh, oh, oh. Deux bouts, petit coq. Deux bouts. Deux bouts, petit coq. Ah, il est mort avant où? Ha. Ha. Mort, mort, mort même où, là, petit coq. Oui, papa, papa, papa. Oui. Villa, Villa, Kaiveo. Villa, Villa, Villa, oh là, vous allez. Oh oh. Pas faire ça devant moi là. Allez, Kaiveo. Villa, Villa, Villa, oh oh. Non, non, pas là pour faire ça, hein, Castaillé. Hein. Oh oh. Ouais, à présent. Oui, papa. Bon, Villa, qui allez où? Ah ouais, on est allé où? Comme il y a un bon petit moment, les verres, on est allé où, non? Ouais, bon. En Kevin, voir aussi semaine prochaine si Dieu veut. Si on l'a toujours. Ouais, non. Bon. En calé. Tardi. Vous parlez pas moi? Hein? Pas du moins. Est-ce qu'il y a aucun mort? Mon cher Julia, l'homme est là pour passer de la vie à la mort, hein?

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0: Il est 5 heures.
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cuadra. 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Estaba así. ¿Dónde vas, Libby? 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
2: Eh bien, ma radio est venue parce que moi-même, j'ai appris à faire de la CPM tellement. Ah, et puis c'est Jean-Aubert aussi. Ah, mon Dieu, et puis c'est gratuit, Maroula. Encore une fois, tu as dit que tu as dit que tu as dit que tu as dit que tu as dit que tu as dit que tu as dit que tu as dit que tu as dit que tu as dit que tu as dit que tu as dit que tu as dit que tu as dit que tu as dit que tu as dit que tu as dit que tu as dit que tu as dit que tu as dit que tu as dit que tu as dit que tu as dit que tu as dit que tu as dit que tu as dit que tu as dit que tu as dit que tu as dit que tu as dit que tu as dit que tu as dit que tu as dit que tu as dit que tu as dit que tu as dit que tu as dit que tu on va inviter la semaine prochaine, personne ne va connaître ma vie, non? Tu vas inviter. Si c'est pour elle, là, c'est pour 15 euros, il va l'avoir. Tu vas aller chercher tout le monde qui est migré, tu vas chercher Viviane, Zé, migré, viens vite. Tu vas arriver maintenant. Là, on va se faire force, tu vas connaître ma vie. On va voir, laisse ton pied, c'est quoi, nous payons, on va te faire revenir. Tu vas monter l'enfant, on va vivre, non? Mais si on va faire venir, profitation. C'est ça, je me suis dit, je suis bien content, monsieur Boulou, nous avons dit ça. Bon, là, c'était mon Dieu, on s'apprend à faire bio. Moi, écoute, je suis allé voir, je suis parlé de bio. Je dis, je suis allé faire, tu vois, que papa a suivi, je suis allé bouger, ouvert, je suis allé coiffer. Je dis, la dernière fois, je dis, mamie, pas ici, je suis allé là. Nous sommes en matelas, vous nous retirez. Alors, je dis, mamie, c'est bien pour faire, montez loin. Ou quand on me dit, mais là, il n'y a pas au fil. C'est Justin qui nomme, mais il prend fil. Il prend fil, il n'y a pas au fil. Et moi, je vais là, je me dis, est-ce que tu peux donner du fil? Le président a dit, est-ce que tu peux donner du fil? Pour calmer le président, il y a quatre proches. Il dit, moi, il n'y a pas de fil. Pas fil qui nomme, mais pas de fil. Alors, descendre plus bas, comme il y a qui plus bas, ou quand on me dit, Nestor là, 10 bâtis subvention. Je me dis, monsieur, le Samaritain. On t'appelle Nestor, il dit, oui. Je m'a dit, on m'a envoyé te voir. Je dis, moi, est-ce qu'on te va monter subvention pour ouvrir un salon coiffure? Il dit, moi, fini, vieux point. On t'a quitté, bah, il va arriver. Alors, il y a ma zéro. Je dis, ouais, zéro, papa, papa. Il dit, moi, c'est Nestor, mais ma zéro, banal. Je dis, où est-ce que tu peux me conseiller? Il dit, moi, mon télégo, moi, nous voyons la satisfaction. Je dis, pourquoi? Il dit, moi, l'année, on continue. Je vais vous demander un bon sens, monsieur, qui l'a dit, Gilbert, qu'est-ce que tu fais là? Il m'a dit, alors, sous paix, descend Robert, m'a donné quelque chose, il peut pas lui. M'a dit, monsieur Alfred, est-ce que tu peux me donner, je dis bon, ben, je vais aller au François. Je vais aller au François, je vais aller au monsieur, il finit, il vient là, il va aller, il va monsieur Samuel. Je vais aller au le sénateur. Je vais dire, monsieur le sénateur, est-ce que tu peux me donner un petit peu de quelque chose, même en tes subventions, moi, ça fait salon, quoi, que tu veux aller. Il dit, moi, ici, là, comme il y a des difficultés, sans les mangues, alors moi, je vais mettre un petit sismique. Je dis, ah, m'en prie, m'en prie. Je dis, où est-ce que je peux aller? Il dit, allez, Dikos. Les gens arrivent à Dikos. Oui, une belle petite madame. Je dis, ah, t'as la fille de Villa, t'as senti madame, il doit être quelque chose. Les gens arrivent, madame, non, moi, essayez de parler. Je dis, comment t'appelles-tu? Qui nous met? Qui est? Oh, il dit, non. Oui, qui n'est pas connaître, mais. M'a dit, comment t'appelles-tu? Il dit, moi, Aurélie. M'a dit, Aurélie, laisse-moi te dire, est-ce que tu peux me donner une petite subvention? C'est la CTM là qui veut. Moi, il dit, où est-ce que tu as l'argent là? Est-ce que tu peux pas me dire? Il dit, moi, Aurélie est là. M'a dit, là, ma bagne est là. Aurélie est là, Aurélie est là, ma bagne est là. Alors, m'a dit, bon, ma carte de 107 lus, la notre madame, ma carte de Et moi, il veut m'attendre Nikes. M'a dit, bon, la notre madame, je vais me quelque chose. Il dit, moi, Nikes qui nous met. Mais c'est là ce terme là, il était pour les affaires mondiales. Il n'y a pas de ni argent ni l'eau. Alors, il dit, ça on va penser. Il m'a dit, monsieur Alfred, personne ne m'a rien donné. Alors, où est-ce que tu es? Il dit, moi, je suis à Saint-Anne. Il m'a dit, qu'est-ce que tu as fait à Saint-Anne? Il dit, moi, à Saint-Anne, j'ai mieux. Et je suis avec mon ami Yann, je suis en train de prendre mon plaisir. Moi dit ah bon, et bien où est-ce que je peux y aller? Moi dit il dit moi mais tu vas descendre à Fort-de-France, va là mais oui et puis demain quelque chose. Moi dit non, j'ai peur d'aller à Fort-de-France parce qu'à Fort-de-France il y a la guerre. Et en plus de ça ils sont cons, ils connent. Ah ouais. Moi dit je vais rester là, je vais m'attendre mon anniversaire, je vais attendre les Chiami à 20 minutes. Et je me lève. Alors. Ah ouais. Et c'est pour ça que je me suis dit, là, voyez pour oui, mon lévi. Oui, puis il va content, les va croiser les pieds. Pour ça, je m'en vais, mon bail. Et puis tous les bons matins, à 7h40, Pamir Kémisolet, RBR, le vendredi soir, 19h, 20h, le grand journal en dérision de Mani. Merci beaucoup.

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0: toi mais ça tombe pas mais oh, on connaît ça bien aussi, les petits comme les amis qui battent l'estomac, et puis ils disent comme ça, ah, il c'est le premier monde qui recevait Rémi en France.
1: C'est quand même.
0: Parce que t'es une femme, t'es qu'à financer, et la banque qui la banque, pas t'es qu'à financer, entreprise comme ça au pays. On connaît ça bien, ça?
1: Mais non, pas ça. Avant ça, c'est comme si, avant ça, c'est bien, non.
0: Attends, attends, c'est couillon, couillon, mais c'est mal à mal ton.
1: Oui, Nathalie. C'est mal ou mal ton. Eh bien, on va comprendre. Eh non, nous devons parler de l'ennemi en France. C'est comme la France a fait aussi. C'est comme si on a fait le premier touché Rémi à Paris. Parce que t'es une vieille femme blanche, t'es capable de 1500 francs tous les mois, recta. Voilà.
0: Ça va faire oui, ça.
1: Mais oui, quand il y a de
0: ça. Ça
1: va faire oui, ça. Nathalie.
0: Ou pas avouer, c'est feignant comme il est feignant. Son petit playboy boloko, hein, qui a un petit pipiche un homme qui n'y servait là, hein, des gens maille.
1: Nathalie.
0: Ah, donc, ça, on fait pas vraiment, c'est la salle ici, donc, on va pas comprendre. On fait pas vraiment, c'est la salle ici,
1: donc. Vous êtes trop loin, Nathalie. Vous êtes trop loin.
0: Mais ça, fait moins monter en caractère. Ça, fait moins monter en caractère, tant d'autres n'ont pas le consent, les femmes. Oh, oh. D'après d'autres, un homme, toute femme, c'est mal propre. Faut pas dire d'autres mots. Mais les autres, n'ont femme. Faut y servir les autres, maman. C'est. Bonne, boniche, banque, pressing, médecin, poule pondaise, mackerel. Pas choqué moi, hein? Ça s'en paye, mais mon choqué moi. Moi, c'est un homme sentimental en besoin. En bas de besoin, un homme pour choquer moi, choquer moi, choquer moi, choquer moi le soir.
1: Mais, Doudou, Nathalie, Woy, woy, woy, woy, woy, woy, messieurs. Mais, oh. Quand dit Nathalie? Quand dit Nathalie, puis peut monter si pinaille comme ça? C'est comme tu as dit moi que Nathalie pas molle, mais tu as une raison. Maman, maman. Pourtant, Nathalie, t'es là. Nathalie, t'es là, là, voyant, t'es capable de lever. C'est comment j'y vois, t'es carré.

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Nous avons fait ça pour moi là. 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Les yeux fermés, s'il vous plaît. 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

0: Paris, venez là, j'ai chivé blanc, bah, grand-père, venez.
1: Moi, j'arrache pas pour chivé blanc dans ton tête, et tu as plein poux dans ton tête.
0: Où sont-ils des gentils, dis, venez là, j'ai chivé blanc, bah, grand-père.
1: Moi, je vais pas fouiller, j'ai dit.
0: Fabrice, quand vous voulez nous cinéma Mapito?
1: Moi, je vais au cinéma avec papa Pito, hein. Qu'est-ce qu'on va voir?
0: Nous avons un film karaté, le manchou de Shaolin.
1: Aïe, aïe, aïe, les manchous de Choumichou. On ne sait pas rien pour faire. On a dit qu'on a amené ou mené vous un film instructif ou ramené vous les manchous de Shaolin. Oh, mais qui croit qu'on a des malfoutiers sans... Toute la journée, on va dans la merde, si on a les manchous des chabobines. Quant à toi, maman, faut pas t'aimer les dansins. Papa et moi, nous sommes des grands personnes. Bon. Les nous arrivés devant le cinéma RES, il y avait un grand monsieur long, long, long, gros, gros, gros, mec, mec, mec, devant le pote. Il est venu, il a arraché le ticket de mon papa. Je compris, il allait m'en papa. Je lui ai donné un compte dans son doigt. Après ça, nous est rentré dans le cinéma. Il y avait un long nègre la pointe là. Il comprend pas même pas rien dans le cinéma. Il y a comme papa, ils sont. Le guédé, nous est arrêté, nous est rentré, nous est saisi. Quand nous est saisi, je regarde devant moi sur le écran. Il y a un monsieur, il fait logis macaque. Le monsieur, il commence à grigner avec son dentier en l'eau. Aïe, aïe, aïe, iya, iya, iya, iya. Le monsieur commence à dire, il dit. J'ai dit, papa, le monsieur va attraper un malcadic, allons partir. C'est à présent, le monsieur commence à dire, il dit même. Le monsieur mettait son main dans son toilette, iya. Après ça, nous est cisé. Mais depuis un bon petit moment, je suis cisé là. Je suis habité, me étrangle. Un putain, il me coince. J'appelle papa, il n'entend pas, marche. C'est cinéma, il est venu regarder. Papa, mon pauvre puce là, j'ai tombé.
0: Fabrice, garde mon palace là, comment tu m'en croyais là, après ça. Achète pour la puce là, ça, Fabrice.
1: Papa, mon pauvre puce là, j'ai tombé.
0: Garde mon palace là, comment ça, moi, tu m'en croyais là. Mais garde un jambé, c'est là qu'on fait ma caca là, qu'on fait rater ça.
1: Gardez-moi, Timon, ou pas appelé ou à moi?
0: Dès bon matin, là, ou quand il fait un paquet de autres, là, pas ni moyen avec, ouais.
1: Aïe, aïe, aïe, papa, c'est pas toi de le voir de le madame, c'est pour madame, ou c'est monsieur.
0: Au père, j'ai ça, vous voulez, mais moi, en savent, en tenant Timon de madame, moi, et moi, faut la société accepter, moi, croyez.
1: Moi, je t'ai pas dit rien, mais je te dis, tu vas être un. Ou tu te dans mon cou?
0: De toute façon, ça va pas regarder mon sommeil, c'est là.
1: Faut en tête une bouche. Et c'est un gars de film à moi, c'est là.
0: Fabrice, au cas où j'ai un commencé à le cinéma là, mais c'est oui, papa, il faut en tête une bouche. Fabrice, au parle de gars de terminer ce film là.
1: J'entends du le matin, moi, étrange, tu n'entends pas, mais il a accroché mon boradier.
0: Regardez-moi, Fabrice. C'est un merdier pas te prendre, merdier, même, hein. Monsieur, un bouffet, tu gars, ça allait même.
2: Mais dis donc, monsieur, vous ne me laissez pas regarder mon film. Vous n'avez jamais été à Paris.
0: Écoutez, vous la métropolitaine, faut savoir la paix.
2: Ah, monsieur, vous avez la paix avec monsieur Mitterrand. Moi, je suis Marseillang. Moi, quand je mange du boudingue, il n'y a pas de problème, hein.
0: Boudin ou pas boudin? Boudin ou pas boudin? Demain, il faut que je râle mon pioche pour aller pêcher.
2: Mais qu'est-ce que ça veut dire? Nous sommes en démocratie, nous sommes frères, il faut nous entendre.
0: Je ne sais pas si tu es mon fouet ou mon frère, mais je ne veux pas te voir chez moi. Hein.
2: Mais pardi, il n'y a pas moyen de collaborer avec vous, hein?
0: Je t'ai pas jamais dit ça. De petit pêche-pirette qui m'a tiré, mon frère. De toute façon, toi, tu es un gros PD.
2: J'ai. À Ah non, je ne suis pas PDG, monsieur. Moi, je suis maçon comme vous. Il ne faut pas voir parce que je suis blanc, hein.
0: De toute façon, tu es blanc comme un aspirine.
1: Papa, je veux faire pipi. Tu vois que papy avait le monsieur là-haut?
0: Papa, je fais mes bosses à me répondre, monsieur, tu vois.
2: Mais vous voyez votre enfant, même monsieur.
0: Vous, quand t'as la madame aussi, foutez-moi la paix.
2: Est-ce qu'ils sont cons, alors, ces mecs, alors?
0: Ils sont pastèques, qu'on dit. Bon, Fabrice, ce n'est pas là, fini, nous, quand on rentre à case.
1: Moi, je rentre pas pour à case. Je pense si t'es dans les HLM, là.
0: Fabrice, au cas de moi que mon papa, au cas où on rentre à voiture, là, tout de suite, nous, quand on rentre à case.
1: Moi, je ne vais pas à case. Je vais prendre le cité dans les HLM, là.
0: Ok, pour un cité dans les HLM. Fabrice, bonjour, ça, tu vois. Combien papa on est même?
1: Combien papa j'ai? C'est à présent, tu me demandes ça, hein? L'autre, j'attendais ce petit moment-là, ça, hein? Je te dis combien papa j'ai, hein? De toutes les façons, je suis une loup-papa, il rentre à case là.
0: Et non, le papa, il rentre à case.
1: Fabrice, dis papa ça, puis bien encore, l'anticycle. Ça, ben, ça m'a cru, y'en est pour j'ai plus t'aider ou bien, hein? De toutes les façons, je veux pas ton cycle. Depuis 4 ans, il loup-papa, il rentre. Le jour, on m'a donné une voiture, je t'ai dit, c'est maman, c'était pas maman, hein?
0: Garde-moi, Fabrice. Dès aujourd'hui, aucun veuillez mon cas entrer et sortir ici dedans.
1: Je vais veiller même.
0: Mais c'est ça pour faire.
1: Mais il faut me donner un petit voiture. Je travaille pas pour rien, moi. Même si c'est toi qui apporte les manger ici dedans. Si tu me donnes faire ce travail-là, c'est crève mon Dieu.
0: Garde-moi, tu vois, Fabrice. Aucun du moins, combien papa on y a encore une fois?
1: De toutes les façons, je sais. Et du fond vin.
0: À son couillon alors, pas faire le colcon alors, pas ça des fonds vins alors.
1: Des fonds vins, tire couillon les papa, des fonds vins.
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1: 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En papier mette la ba, pour moi faire qui ça? Pour entrer dans la oumé. Mon quoi la oumé qui fait crier ou?
2: Aïe mon Dieu! Ah ah! La oumé qui fait crier moi! Aïe aïe aïe! Eh ben, qui m'a n'y a ma caille fait? Ah, comment j'ai habitué la vétile, je m'en j'ai habitué. Fait qui travaille moi-même là. Actuellement, y'a pas crié moi dans la oumé. Eh ben, qui m'a n'y a ma caille fait, mon Dieu?
1: Ah, faudra faire de façon pour garder ce que fait la oumé parce que c'est pour ça un homme avant tout.
2: Aïe mon Dieu, m'a pas habitué. Ah, m'a pas quoi ma caille peut aller dans la oumé. En bas, moi, mon cher. Eh ben, moi, j'ai habitué dans la maison, moi, la petite linge, moi, rester dans la maison, moi, tirer des cailles, moi, m'a pas habitué, m'a pas savoir si ma caille peut, ma caille aller quand même.
1: Ah oui, faut donc aller, parce que depuis vous faites service militaire, où, le capon a donné n'importe qui travaille, là, on sortit là, où sans un homme.
2: Ah, ou qu'a dit ça, mon cher? M'a pas quoi ma caille peut, mais ma caille aller quand même.
1: Alors, il vient dans la oumé. Alors il attend parapam. Là il est venu à Christine, il a dit,
2: ça y est encore, hein.
1: Le gars dit, c'est le réveil.
2: Aïe mon Dieu, le réveil déjà. Ah non. Est-ce que si moi t'es dans la maison, moi t'es quand il attend parapam, ma zone, moi comme ça. Ah, mon père, moi t'es peur.
1: Alors il a allé, il a joué le commandant.
2: Regardez, monsieur mon commandant, moi t'es ni besoin ou moi t'es causé pio.
1: Qu'est-ce qu'il y a? Il n'y a pas de monsieur mon commandant de l'armée, c'est mon commandant.
2: Ouais, il m'a fait pas crier au panneau là, hein. Ah, m'a fait pas habitué moi à crier au panneau là. Et mon commandant, moi t'es ni besoin ou.
1: Qu'est-ce qu'il y a?
2: Moi t'es besoin ou moi t'es dur comme ça. Moi pas qu'il peut rester tout le matin para pam. Mon Dieu, ah, moi pas qu'il peut.
1: Qu'est-ce qu'il y a? Qu'est-ce qu'il y a qui ne va pas?
2: Monsieur mon commandant.
1: Il n'y a pas de monsieur mon commandant dans l'armée, c'est mon commandant.
2: Ah, je ne peux pas habituer moi. Moi, je dis comme ça. Et tout le matin, parapapa, je ne pas habitué. Ou parce que vous devez monter moi dans le petit travail. Hein?
1: Il n'y a pas d'autre travail dans l'armée. Ce qu'il y a, on vous donne l'affaire et puis c'est tout.
2: Aïe mon Dieu, qu'est-ce qu'il y a fait?
1: Eh bien, il faut aller voir le caporal. C'est lui qui s'occupe de la cuisine.
2: Ah, oui. Moi, pas savais. Moi, pas quoi, moi, qu'elle restait parce que ça fait la métaille, qu'à contrarier, moi. Et, monsieur mon caporal, moi, t'es besoin, ouais.
1: Il n'y a pas de monsieur mon caporal dans l'armée, c'est mon caporal.
2: Eh ben, moi, pas crier, qu'à crier, ça, pas nous autres, là. Moi, pas habituer, moi, ouais. Et, moi, t'es besoin, ouais, moi, t'es dit qu'on s'aime, monsieur mon caporal.
1: Il n'y a pas de monsieur mon caporal, c'est mon caporal.
2: Mon caporal. Pani mon lion, mettez-moi la cuisine. Hein. Soit mettez-moi la cuisine, tan. Ma qu'elle fait un bon petit manger, ma zot, c'est soit goûter la cuisine, moi.
3: Je vous dis quelque chose, il n'y a pas de place à la cuisine ces jours-ci. Et il n'y a pas moyen de vous mettre dans d'autres choses. Il faut faire tout ce qu'on vous dit de faire.
2: Ah, moi, pas moi. Mon papa.
1: Alors, il va venir passer la visite. Là, il va devant ses chefs là. Il va dire, déshabillez-vous, mettez-vous à poil.
2: Aïe, mon Dieu, pas moi. Mettez-moi toute nue.
1: Oui, à poil.
2: Ah, mon papa, toute nue devant tous ces hommes. Ah non, mon papa, il peut.
1: Ah oui, il faut vous mettre à poil, hein.
2: Mon Dieu, m'a déjà dit ça. Ah, monsieur mon commandant, mon paquet il peut.
1: Alors, Castanet, para papa,
2: il a dit, qu'est-ce que c'est encore?
1: Il a dit, comme ça, c'est le rassemblement. Alors, il a allé, il a dit, mettez-vous au garde à vous.
2: Aïe, est-ce que c'est ça, monsieur mon commandant?
1: Et puis, Cabrène, devant le commandant, dit, il faut vous donner un miroir pour que vous puissiez voir que vous êtes bien au garde à vous.
2: Aïe, il m'a pas habitué.
1: Alors, il a dit, en avant, marche, un, deux. Il a dit,
2: mon Dieu, bagaille mon plus raillé. C'est là où on m'a marché, ou pas qu'à danser. Ou pas me parler, moi, devant moi, pam, mon Dieu, mon peuple. Alors, monsieur le commandant, parlez-moi, mettez-moi le petit travail.
3: Alors commandant a dit, non, il n'y a pas moyen.
2: Eh bien, monsieur le commandant, je ne sais pas quoi continuer dans l'armée. Hein? Parce que tous les jours, tout le matin, je ne peux pas même laver bon les mailles et moi. C'est un parapapam, À ouvrir la culasse, fermer la culasse. Je ne peux pas, quitter l'armée, je ne peux pas.
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1: 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C'était au temps qu'on s'en souvienne un peu avant l'âge de raison, quand sa maison était ouverte aux quatre vents de l'univers, quand dans son cœur il faisait bon pour tous les arbres de la terre. 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

0: Bonjour, madame la pharmacie. C'est une petite renseignement que je veux que tu me donnes, s'il te plaît.
1: Oui, madame.
0: Excuse-moi de te demander pardon, mais j'ai remarqué que c'est depuis il y a des temps, comme je fume la pipe à mon âge, hein. Il y a un petit jeune gens auprès de chez moi qui a vendu du tabac pour moi. Il m'a dit que c'est du tabac qui vient de l'autre côté, côté Jamaïque.
2: Et depuis que tu fumes, tu es tout dit.
0: Et puis depuis, mon cas sorti tête-main qu'à partir, puis il y a des choses que je vois que je n'ai pas l'habitude de voir.
2: Ah, tu as des visions.
0: Ma passable, si c'est vision qui nous a, ma chérie, mon carré, je sais que c'est Jab, mon carré, qui a venu tirer pied moi à chaque fois que je filme ce genre de machin-là.
2: Ah, ah. Ah, ben attends, hein. Attends, ton nom c'est comment?
0: Eulalie Dantin.
2: Madame
0: Eulalie Dantin.
2: Un instant, vous êtes d'où?
0: Je suis dit, mon air rouge à fond cacao.
2: Faudrait que tu viennes toi-même, tu peux te déplacer.
0: Ben, c'est pas, t'as dit que c'est pas ça, je m'en demande des mounes pour déposer moi en ville.
2: Ah, d'accord.
0: Hein.
2: Alors, mais tu peux envoyer quelqu'un chercher pour toi, tu fais du temps quand tu dis que la personne vient à ton nom, que tu avais déjà appelé.
0: Mais là,
2: on va lui donner un médicament pour toi, et puis il faudrait que tu arrêtes de fumer ce que le jeune homme t'a donné.
0: Mais justement.
2: Parce que c'est pas du bon tabac.
0: Mais c'est qui ça, petit bonhomme là-bas, moi? Parce qu'à chaque fois, m'apprend sa tête, mais qu'à tourner,
2: ah,
0: peut-être que toi-même,
2: qui sait. Il faut pas prendre.
0: Mais
2: c'est pas du bon tabac, peut-être.
0: Mais c'est quoi ça? C'est qui n'a rien?
2: Parce que je sais pas ce qu'il t'a donné, mais c'est peut-être pas ce que tu as l'habitude de fumer. Parce que normalement, tu dois pas ressentir ça. Tu dois pas avoir ces visions.
0: Parce que moi-même, je vais te dire, hein, ma petite chérie, moi-même, c'est à dans la débit, la régie, mon cas, acheter tabac, moi, tout, à chaque fois. Mais comment t'es menti? Si j'ai une gens dit, mais mamie, maintenant, elle fait tabac, bon, mon cas, elle vendit, elle donne l'enveloppe. Moi-même, m'a acheté, parce que moi, pas, c'est ça, moi, pas de
2: jet. Il va mourir, hein.
0: Et puis, monsieur.
2: Il va pas bon, hein.
0: Et puis, vous savez, monsieur, quand il m'a dit, moi, comment on dit ça,
2: Ah,
0: il m'a
2: envoyé d'autres bons films, ben, elle aura fumé, elle a peut-être
0: dit. Tu veux dire quoi?
2: Je sais pas, ils vont fumer un mauvais herbe, mais c'est pas, peut-être, c'est pas ton vrai tabac. Peut-être que c'est du tabac, mais pas du vrai tabac.
0: C'est pas dis-moi ces bagailles-là, qu'à mettre mon argent pour ça, non? C'est ça?
2: Pas fumé, hein?
0: Ou les dit, mais si la police apprend ça, y'a qu'à mettre moi l'argent?
2: En tout cas, les fois, ils vont la pochette pour faire 10 missions, ou pas les messes,
0: mais non,
2: ou ravine, ils ont fait fumer, hein?
0: Mais tes jeunes gens, j'agisse pas, ti.
2: On est par contre, j'ai fumé, et puis brûlé le restant.
0: Mais moi j'ai commencé à brûler, mais toutes les voisines, je dis, moi qui calte vieux, zèbre, m'a ni brûlé. Ah, m'a dit, c'est moi, j'ai la paix, m'a brûlé. Mais qu'est-ce que je peux faire dans ce cas-là?
2: Mais je sais pas, tu ou bien tu jettes clandestinement à la poubelle, ou bien tu.
0: Ça fait clandestinement, c'est ça. Mais c'est ça, ma paix, c'est le clandestine que j'ai. Mais bon matin, vous savez qui ça qui arrive. Mais moi, parce que moi, je suis un comme tous les bons matins. Allô, wow. Et puis pendant que je parle au bar, là, y a aussi du téléphone là, Cabrenon là, mais moi-même, je suis dans le craintif. Je suis dans le craintif, moi-même, Michel Abbé, pour essayer de mentir de l'eau bénite, parce que je suis craintif tellement, tu ne peux pas savoir.
2: C'est quand tu vas arrêter de fumer, ça va disparaître les symptômes. Donc il ne faut pas continuer, et puis tu arrêtes. Il ne faut pas fumer ça, il ne faut pas fumer. Et puis achète ton tabac toi-même dans des magasins, tu sais qu'on achète du bon tabac.
0: Eh ben,
2: il faut pas prendre des mains des jeunes comme ça, parce que
0: eh ben,
2: c'est bon, pas du bon tabac.
0: Si jamais moi, voyons l'autre fois, moi, voyons ce pisse à l'œil, hein.
2: Ah oui.
0: Moi, quoi, c'est
2: ah
0: ça,
2: oui,
0: moi, quoi, c'est ça, moi,
2: quoi,
0: c'est ça.
2: Qu'on s'en croit plus en d'ambay.
0: Moi, quoi, crier, j'en d'ambay.
2: Donc, quoi, tu vas faire ça, puis permettre tes pidoux, là, pour tout, encore.
0: Ah, petite chérie, moi, même, tu m'as donné une petite question, moi, mais je suis quand même créatif, hein. Je t'ai fait écouter une petite chose, tu sais, je vais te faire écouter une petite chose, et puis tu vas me dire, c'est ce que tu connais. Ou qu'a dit moi, pas qu'à parler par moi encore.
2: Ouais.
0: Tu sais quoi?
2: Non.
0: M'a pas qu'à fumer tabac à l'âge, moi, ma chérie.
2: Ah bon?
0: Et encore, moi, c'est m'a pas qu'à fumer ces vieux zèbres là.
2: Ah, d'accord.
0: D'accord, ma petite chérie. Mais toi, tu sais quoi? Tu prénoms, c'est qui ça?
2: Non. Allez, au revoir, bonjour. Allez, passe une bonne journée.
0: Merci, toi aussi, pareillement, de même.
2: D'accord.

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挨着，Non, je vais faire trop. Non, dis bien. Ah, voilà, même. Ah, pas comme ça, dis bien. Voilà, ça même. Tu viens pas, ça. À présent, où sont fonctionnaires? Voilà. Où sont fonctionnaires territoriaux? Et nous, les fonctionnaires territoriaux, nous n'avons rien à nous couper des vannes, vous comprenez? Non. Non. Hein? Là, on dit bien. Là, on va nous couper les bras, nous. Faut caresser les bras, hein. Faut caresser. Ah ouais. Là, on va nous couper, on met les bras. Faut l'an dernier matin, ou rêve de couper, même on met les bras. Ouais. Ah. Ah, ouais, va vite. Alors, si un chef passe là, c'est pour lui dire des feignants, alors. Ouais. Non. Ah, faut avoir une démonstration. Regardez, vous allez là. Allez, on gagne ça là. Là. Oh, niaise. Ah. Non, fais pas en fatigue en droit, ben. Ah. Non, dis bien, voilà ça, non. Hein? Oh, faux. Ah. Comme ça, j'ai moins eu la gueule. Pas à prendre vous travail là. Ah ouais, voilà quand même. Parce que nous les fonctionnaires, nous n'avons rien à couper des ventes. Bonjour ça. Premièrement, vous entrez dans la fonction publique. Vous avez appris un syndicat là. Est-ce que vous avez appris? Eh bien, faut prendre. Faut prendre, dit Pierre. Et faut marier. Et faut c'est mon âme là. Maman aussi. Frère aussi. Faire ça, c'est mon âme là. Comment non? Ouais. On diplôme. Qui diplôme on est? Un bac. Un bac. Pas quoi ça? Vous êtes là? Bac, quand il est là? Ah, dans où il y en a ça? Dans où il y en a? Bac. C'est bac. Pour vous baisser ça, c'est bac. Ouais, mais là, quoi, moi, il est là? On va une bac, on est bac aussi. On a un boivet à couillon à pont bac. Eh non, dis bien, bien vous, on a dit ça, on va vous dire ça. On va vous dire ça. Ah bah, quoi qu'on fait là. Non, ça on dit vous là. Il y a beaucoup de débuts à ça. Ou bien, pas besoin d'en. Il y a beaucoup de mon ami là. Bah, ah. Ah, quoi qu'on fait là, dis bien, en bien. 15 ans dans la fonction publique, en bien. Il y a un bon problème, mais pas un bon. Dès que vous travaillez en bien, mais dis bien. C'est les jours où nous avons fait les ponts et les jours où nous avons fait grève. Ouais. Là, nous avons fait les ponts les vendredis. On a commencé à fouiller fondation là depuis les mardis soir. Ouais. Là, ouais, c'est jour grève. Ainsi, les piquets depuis 6h du matin. Ouais. Oh, fou. C'est pour si un chef passé pour y pévoir là. Hein. C'est pas en fin de mois, pour mon pas jouer en les fiches des pères, moi. Ah non. Mais là, on voit autant de nevers, en parlant encore. Ah, y a si on est tout bas qui en boule. Ah. Eh, hey, t'es bien. Regardez. Et c'est mon sauce de blague à couper là. Ouvrez tes portes bas là. Rentrez là, il faut ton coup de boussard là-bas, moi. Quand dis-moi, pas couper ou de ça. Ah, il faut ton coup de boussard là-bas, moi. C'est moi, chef. Il faut ton coup de boussard là-bas. Ah ouais. Ah ouais, en bien. Ah ouais, 15 ans. Pas de bon problème, pas de bon. Vous voyez, mettre pas de bon service en province, en Maryland. Avec tout service. Ah ouais. Dès que vous voyez, quand vous travaillez, quand vous êtes trop red, vous voyez, quand vous êtes juste déplacé, moi. Ouais. Ah ouais. Mon cher,
dernièrement, je vais monter à quelques dates, je vais mettre manœuvre à l'atelier soudi. Ah, bah, t'es arrêté là! Ah, ben, mais ça! Ah, ben, j'ai arrêté là! Moi, j'ai un vrai docteur, moi. En fait, mon certificat médical, pour moi, pas garder un poste à souder, pas même éteindre dans la vitrine au magasin. 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Ouais, tu bien, ça? Hé, Roger! Ça va? Ouais! 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Hein? En gars, pita, t'as été entré? De brin? Dans les désordres? Hein? Ou pas t'es vrai? Hein? Ah ouais, t'as l'air de fou, quand laisser travailler, là, quand il y a eu, pas où. Ouais, habita! Ouais. Ah ouais, moi, hein? Moi, bien la quoi, là, là, même. Moi, j'ai appris ça, quand elle a mon amène, moi, à l'atelier menuiserie. Moi, il a fait abousser à bois, là, nous pas d'accord, même. 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Un panneau mao. 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Après des trois mois, on commence à mettre au décor, moi, à date, les menus là. 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
1: 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On peut faire les grippes là. 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
2: Il est 19h.
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1: Hey, vous êtes toujours sur Prendre un FM, un maximum de son, un maximum de délire. Maintenant, nous allons entrer dans les choses sérieuses. Nous allons parler de cul. Oui, le cul. Parce qu'il y a Corinne qui nous a appelé. Je crois qu'il y a un problème. On est en train de frapper à la porte là.
2: Ouais,
1: j'entends dire que c'est la police qui est actuellement.
2: Monsieur, arrêtez, c'est bon là.
3: Monsieur, arrêtez. Quelle est la police qui est là?
2: Pas de transaction. Monsieur, votre radio

0: police
1: là. Non, pas pour ça matériel à moi. Ou couper musique là, frère. Non, ça c'est vaisselle à la matière. Maman, il y a un vaisselle là.
0: Arrêtez. C'est fini, monsieur. Allez, on y va, on y va. Allez, stop.

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Béni, oui, oui, merci, Bwana, pigeon béni. Pas non plus votre indien, votre nègre, votre juif ou arabe, votre turc avec tête ou sans tête, punching man, cobaye ou primate de cirque, marionnette pathétique, poupée de paille et de sonaille, bête de foire en exutoire au carnaval de vos pouvoirs. 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

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Feu nourri sur nos jours, nos amours et nos rêves. 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